0: plus joli chat dans la gorge.
1: C'est le plus joli chat dans la gorge. Ben, ne comprends pas. Richard, toi qui parles anglais, a little bit.
2: Good evening.
1: Demande-lui combien elle a vendu d'albums avec ça. D'abord, thank you for coming.
0: Merci.
2: Merci beaucoup. Good evening, Kim.
1: Merci beaucoup.
0: How many records
2: have you sold during this song? With this song? Many. Il faut dire qu'elle a eu.
3: Las 22 horas, 52 minutos.